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1: En version française voilà, il y a pas d'IA chez nous, hein, donc on est vraiment réel. Hein, c'est Philippe, t'es bien, touche. Voilà, on est là, c'est nous. Voilà, c'est pas des radios parce que maintenant on voit de plus en plus circuler des radios IA, etc. Et en chair et en os aussi, on a Annelise qui est connectée. Annalisa.
2: Ciao, ciao à tutti.
1: Hey, en forme, hein, déjà on entend avec la voix. Super, on va faire 2 heures d'émission très sympathique. Restez bien branchés sur les 96.2, c'est Italoscopie. Maintenant pendant 2 heures sur RVVS et Top Italia en direct sur Top Italia également. Émission spéciale, c'est les vacances. Alors on se lâche, on est détendu. On a les lunettes de soleil, on va bientôt passer en mode maillot de bain. Il y en a un qui est déjà en maillot de bain, je crois, hein, de l'autre côté du poste qu'on retrouvera après. Annelise, tout va bien ?
2: Tout va bien, écoute, en cette belle journée, ça rappelle l'été, ça rappelle les tormentoni italiens, donc c'est pour ça qu'on vous a préparé une petite émission avec tous nos préférés, tous nos étés préférés de tous les...
1: Donc là, ça déconnecte. Annelise, je crois que le wifi, on ne l'attend pas bien entendu. Attends, on va reprendre après. Pour l'instant, je vous posais préparé comme premier titre la chanson qu'on devait passer la semaine dernière. Massimo l'avait annoncé. Eh bien, écoute, Massimo, chose promise, chose due. On démarre l'émission avec le duo de l'été Gianni Morandi avec Alessandra Amoroso. Ça s'appelle Hit Parade. C'est une chanson qu'a signée Giovanotti. Pour ce duo exceptionnel, le temps d'un été, ça va être un des tormentones de l'été. On les écoute, bonne écoute à vous sur RVVS 96.2 et Top Italia avec Italoscopie.

0: E andiamo, e andiamo. E siete Gianni Morandi avec Alessandro Amoroso, Hit Parade. En italien, on dit Hit Parade, on dit pas Hit Parade. Voilà, c'est à l'américaine, parce que nous, en Italie, on est très américanisés. N'est-ce pas? Annelise, t'es de retour? Annalisa?
1: Oui, est-ce que vous m'entendez mieux?
0: Ah, voilà, c'est bien. Tu es mieux installée.
1: Je ne bouge plus.
0: Et tu sais que ce matin, on respire, hein, puisque nous sommes en direct samedi 27 juin. C'est la dernière émission de la saison. On est en direct et on peut parler de l'actualité. C'était vraiment en direct avec cette petite bise de voilà, il y a un petit vent ce matin qui nous rafraîchit un peu l'atmosphère.
2: Souffle d'air rafraîchissant.
0: Voilà, souffle
1: d'air. Cette petite fraîcheur. Voilà. Maintenant, on parle de fraîcheur quand il fait 26 degrés. Tu sais, après avoir reçu une semaine à 38-40,
0: 41.
1: Il fait frais à 26.
0: on est pas à un moment à Paris, c'était 41 pendant les mercredis, ouais. Et jeudi, deux jours de suite, 41 degrés à Paris, c'était vraiment 41 degrés à Paris, c'était

0: Alors, durant cette émission, on va écouter un peu les goûts de tous les animateurs. En fait, il n'y a pas d'invité fixe dans cette émission aujourd'hui. C'est la dernière de la saison. Et c'est les invités, c'est l'équipe d'Italoscopie. C'est la team Italoscopie. Donc, on a titré ça Team Italoscopie Estate 2026. On va retrouver donc normalement tous les membres de l'équipe par téléphone. Et on aura également Michel Gauthier dans quelques minutes qui est prêt. On va écouter les goûts de vos animateurs puisque on a demandé à chacun de l'équipe de choisir trois titres représentatifs de l'été ou des chansons qu'ils ont adorées ou qui rappellent des souvenirs, et chacun a choisi. Alors là, Annelise, comme tu es là, tu es présente, on démarre par un de tes choix, le duo Jovanotti et Alpha. Alors, raconte-nous.
1: Ah oui, ça a été une surprise qui est sortie il y a un peu plus d'un mois maintenant. En fait, Alpha, c'est son idole, Jovanotti, c'est le chanteur qui lui a donné envie de faire ce métier de chanteur. Ça a été son premier concert à l'âge de 3 ans. Et bah, il a réalisé son rêve. Son rêve, c'était de faire un duo avec son idole Jovanotti. Et donc, Jovanotti, il a appelé pour un titre qu'il avait écrit déjà il y a plusieurs années, Jovanotti. Donc, il l'a ressorti d'une malle de son grenier. Et il s'est dit, bah, allez, je vais appeler Alpha pour voir si on peut faire quelque chose ensemble. Et ils sont partis sur ce titre qui s'appelle Buon Vento, qui pour moi va être mon tube de l'été, je pense, mon tormentone de cet été, parce que ça bouge, parce que Alpha et Jovanotti, c'est aussi des bigs de la musique de l'été, hein. Ils en ont déjà eu plusieurs chacun, on se souvient de l'année dernière, de Amemi Piace, ouais. Hein, de Alpha.
0: Exactement, et la preuve, la chanson juste avant était signée Jovanotti, la chanson
1: oui.
0: De Morandi Amoroso.
1: Estate, t'es génial, c'était une chanson parfaite pour l'été. L'ombelico del mondo, au tout début de sa carrière, était super aussi pour un tube de l'été. Donc voilà, c'est deux bigs de la musique italienne qui se sont mis ensemble pour faire ce titre. À la base, c'est basé d'un dessin animé One Piece, en fait, cette chanson. Donc ils ont fait une vidéo, un clip, un petit peu basé aussi sur des images, en fait, qui rappellent aussi One Piece. Et je vous laisse écouter ce titre. Pour ceux qui ne le connaissent pas, c'est Buon Vento de Alpha et Jovanotti.

0: difficile de rester en place avec cette chanson là. On est entraîné, mais alors entraîné malgré nous, et c'est vraiment sympa ce morceau. Buon Vento, Giovanotti et Alpha sur RVVS 96.2 et Top Italia. On retrouve Anne-Lise et peut-être un autre invité. Anne-Lise.
1: Ah oui, je pense que ce tube, on va l'entendre dans toutes les discothèques et dans toutes les soirées italiennes cet été. Donc, commencer à réviser les paroles.
0: Voilà.
1: Et peut-être quelques pas de danse, quelques petites pas de danse pour faire le figo cet
0: alors,
1: été.
0: On accueille Massimo.
2: Donc, c'est un morceau Bouge ton corps, alors. Hein.
0: Bah voilà,
1: exactement.
0: Tu voulais Massimo Iaconiello.
2: Bonjour, plaisir
1: Massimo.
2: De vous avoir au téléphone et d'être avec tous les auditeurs pour ce début de l'été. Que ça fait déjà pas mal de jours qu'on est en été, d'ailleurs.
0: Ouais, quel été en plus.
1: Oui,
2: comment ça se passe au bureau?
0: Ça se passe très bien. Donc Philippe Maran à la régie. Est-ce que je t'ai présenté, Philippe?
3: Oui.
0: Je sais, on a de confusion totale, mais là c'est bon. On est déjà quatre amis chez Albar. Déjà, on attend un cinquième dans quelques minutes. Massimo Iaconiello. Donc Massimo, tu as choisi. Bah tout va bien déjà pour toi. Ça va mieux?
2: Bah écoute, ça va. Bah quand on est sur Topital, c'est bon. Si on a des petits soucis mécaniques, comme je dis, donc pas grave. Ça passe avec la bonne musique et de la bonne humeur. Et puis on est en été, hein.
0: Voilà, et donc on va écouter des chansons représentatives de l'été, hein. Donc comme
2: même
0: je disais,
2: des anciennes, hein.
0: Même des anciennes,
2: hein.
0: Surtout des anciennes pour ce qui nous concerne, je crois, hein. Notamment les choix
2: c'est
0: de
2: notre âge.
0: Eh ben oui, c'est comme ça. Par contre, tu as choisi un comme à cause et que voilà, on connaissait pas, mais on va l'écouter tout à l'heure. Pour l'instant, Massimo.
2: Oui, j'ai choisi pour son titre.
0: Ah, juste le titre, d'accord. Bon, on va la découvrir.
2: Voilà.
0: Alors, on va écouter un premier morceau que tu as choisi. C'est Luglio, et ce matin, tu t'es mis à jouer au rébus, aux devinettes.
2: Ben oui, un petit rébus, parce que Luglio, c'est une chanson qui date de 1968. Il avait gagné le fameux concours, tu te rappelles, Carmelo, Il Disco dell'Estate.
0: Il Disco per l'Estate, oui, c'est vrai. Ouais.
2: Per l'Estate. Et c'est Riccardo Del Turco, un grand compositeur, finalement, qui a composé pour plein d'autres artistes qui avaient composé ce titre Luglio, mais qui a été repris en français par des États-Unis.
0: Donc
2: et
0: là,
2: le titre en français, tu sais ce que c'était, Carmelo?
0: Ben c'est, on te demande, vas-y.
3: C'est les petits
0: pains. Moi je connais, c'est pas à moi qu'il faut poser la question.
3: Chocolat, voilà.
2: Tous les matins j'allais.
3: Un jour de
2: lai,
3: ça.
2: Lai,
0: non,
2: lai,
0: c'est,
2: lai.
0: Non, c'est comme ça. Tous les matins elle achetait des petits pains au chocolat. Yaï, etc. Joe Dassin.
2: Ah ouais, elle achetait, pourquoi elle? Mais pourquoi elle? Ça serait pas lui. Il?
0: Ah, c'est il. Ouais, c'est il acheté parce qu'il. Voilà, la boulangère. Il
2: bah
0: voulait,
2: oui,
0: voilà.
2: Pour faire plaisir aux femmes, hein, on fait un hommage aux femmes, hein. Et on a perdu les croissants pour le petit déjeuner de sa petite compagne, quoi.
0: Voilà. Et
2: tu fais ça toi encore, Mélo, je crois.
0: Anne-Lise, je sais pas. Me pose pas des questions comme ça. Anne-Lise, tu connaissais la version de Joe Dassin, bien sûr.
1: Évidemment, la version française, tout le monde la connaît.
0: On écoute la version originale. Luglio, Riccardo Del Turco. Voilà, on y est presque à Luglio.
2: 1968, presque 60 ans.
0: Exactement.

0: Riccardo Del Turco sur RVVS 96.2 et Top Italia, émission spéciale dernière de la saison. Alors, comme tous les ans, voilà, fin juin, c'est la dernière émission de la saison. Après, on part en vacances et on se retrouvera tout frais, reposé, tranquille, en septembre. Voilà, ça va être le premier samedi du mois de septembre. Alors, on retrouve Anne-Lise.
1: Oui,
0: Massimo.
1: Je présente.
2: Massimo, vous m'entendez toujours?
0: On t'entend toujours, Massimo. Faut juste pas jouer trop avec les photos et tout ça, parce que ça sature après. Et on retrouve Michel Gauthier, normalement. Michel, il était là tout à l'heure. Est-ce que Michel est là? Michel, si tu nous écoutes, non. Michel, Chisei, uno, due, Michel. Non, Michel n'est pas là pour l'instant. Oui. Ok, on va le retrouver après. C'est pas grave. Alors, moi,
2: j'avais une question. Est-ce que c'est vrai que dès que l'été arrive, tous les soucis partent, on va en vacances Est-ce que ça marche toujours, même en 2026?
3: Ben, s'il fait pas trop chaud, oui. S'il n'y a pas de canicule, ça va.
0: Philippe, on t'entend pas, vas-y, oui.
3: Je dis s'il n'y a pas de canicule, ça va.
0: Alors et toi, qu'est-ce que t'en penses?
2: C'est le cas.
0: Qu'est-ce que t'en penses, Massimo?
2: Ah,
0: qu'est-ce que tu en penses, toi?
2: Ben, moi je dis, l'été c'est signe de mer, de disques et de tormentoni. Je crois que Anne-Lise en connaît un pain. Et nous, à Italoscopie et Hôpital sur RVS, on a toujours un tube d'avance, Carmelo. Hein.
0: Exactement, un tube d'avance, bien entendu, toutes les semaines. Oui, il faut savoir que l'émission a lieu toutes les semaines en direct, tous les samedis matins de 10h à midi. Et c'est vrai que de septembre jusqu'en juin, il n'y a pas eu de coupure, à ma connaissance, il n'y a pas eu de coupure. C'était un flux continu. Et on salue.
1: On a essayé.
0: Je crois. Il ne me semble pas qu'on ait été absent au moins une fois. Je ne crois pas. Hein. Donc, et là-dessus, je voudrais remercier toute l'équipe d'Italoscopie. Donc, Viviana Di Piazza, qu'on embrasse très fort. Il y a Stéphane Boss, qui, bien sûr, Stéphane, incontournable Stéphane, qui est toujours présent, fidèle au poste. On salue également Valentina, qui devait être là aujourd'hui dans les studios, mais qui, malheureusement, est bloquée du côté de Naples. Donc, Valentina, peut-être qu'on l'aura en direct, en duplex de l'aéroport de Naples. Donc Massimo, Anne-Lise, Carlo Di Quartu, qui intervient de temps en temps également. Voilà, toute une équipe. Philippe Marron, fidèle au poste, à la technique. Je crois que Philippe, il a assuré pratiquement toutes les émissions. Philippe?
3: Presque toutes, oui, autant voilà. Que j'ai pu. Oui.
0: Et c'est une année qui a été marquée par un gros déménagement, puisqu'on a changé de studio. Et donc on est passé de la terrasse dans les bois, la petite cabane dans les bois, avec les toilettes au fond du jardin. Vous vous rappelez de ça, hein?
3: Oui.
0: On est passé, on a évolué, voilà. On est passé au château depuis le mois de mars. Nous sommes ici toujours au Mureau et toujours au sein de cette radio RVVS qui a fêté cette année ses 47 ans. RVVS est né en juin 1979. Donc il y a plein d'auditeurs qui n'étaient pas nés à l'époque, notamment Anne-Lise, hein, animateur et auditeur. RVVS était né en juin 79 et Italoscopie existe depuis janvier 1982. Voilà, donc je ne sais pas combien ça fait d'années, ça fait plus de 40 ans, c'est sûr, 44 ans. Alors, au niveau musique, vous sentez bien cet été, Anne-Lise, toi qui es spécialiste des tormentoni, comment tu sens cet été, comment ça va marcher d'après toi?
1: Un peu déçu par le nombre de tormentoni. J'en ai 2-3, alors que d'habitude on en a une bonne dizaine quand même qui tourne. Donc à voir s'il y en a. Après, voilà, ils sont pas tous encore sortis. Hein. On en a qui vont sortir encore aujourd'hui, vendredi prochain. Donc peut-être qu'il y a d'autres surprises qui nous attendent dans les prochaines semaines. Mais voilà, moi j'ai un petit top 2, top 3 pour les, voilà, un petit top 3 pour l'été. Et c'est vrai que d'habitude on en a un petit peu plus. Un peu déçu par Baby K par exemple. Je sais pas si tu vas la passer dans l'émission. D'habitude, elle bouge un peu plus.
3: Ouais, c'est pas,
1: ça
3: ouais.
1: M'a pas marqué celle-ci. Ouais. Pas sûr, voilà, qu'elle marquera l'été. Alors que d'habitude, c'est quand même, elle nous fait quand même un beau tube tous les ans. Takagi et Ketra, je crois pas qu'ils vont sortir là de titre, mais peut-être, hein, peut-être une surprise dans les prochaines semaines. Voilà, mon petit top 3 serait le tube. Bon, je le sors ou tu veux la fin de l'émission?
0: Tu le sors, vas-y. Déjà, puis voilà.
1: En premier, je mettrais quand même. Allez, le premier, ce sera quand même mon Alpha et Giovanotti Buonvento. En deuxième, j'aurais mis Serena Brancale. Et tu sais, le titre qui est sorti il y a 2 mois.
0: Oui. Partez, mon père.
1: Al mio paese.
0: Al mio paese.
1: Très bon aussi, celui-là. Hein. Ça fait déjà... donc, bon, il est sorti un peu avant l'été, mais on va l'entendre énormément durant cet été. Et peut-être qu'en troisième, les Pinguini Tattici Nucleari, avec Sorry, Scusa, Lo Siento, qui est pas mal du tout aussi, qui bouge bien. Je pense qu'on on entendra quand même Ossessione de Samurai J, je pense aussi, dans toutes les discothèques et les soirées, même si elle est sortie déjà il y a quelques mois.
0: Elle est toujours numéro 1, hein, il paraît. Hein.
1: Tout à fait, toujours numéro 1. Ouais, ouais.
0: Ossession,
1: donc voilà, ce sera un peu le top 3, top 4. Il y a des belles chansons, hein. Il y a des duos, Marco Mengoni, Mango, avec Canto d'Amore, mais c'est des choses qui vont peut-être moins bouger. Voilà, le vrai titre de l'été qui fait bouger, il n'y en a pas tellement cette année, je trouve.
0: Ben là, on va l'écouter justement, Angelina Mango avec Marco Mengoni. Moi, je trouve que ça bouge, il y a des rythmes brésiliens dans cette
1: oui.
0: chanson, c'est ce que j'ai ressenti.
1: Ouais.
0: Hein. On va les écouter. Donc c'est un des tormentones potentiels de l'été
1: oui.
0: prochain. Donc Angelina Mango, figlia d'arte, bien sûr, que maintenant tout le monde connaît, qui a eu une période de comment dire, elle était
1: de repos, elle était en burn-out.
0: Elle a fait beaucoup, elle avait gagné San Remo, elle avait fait une très belle prestation à l'Eurovision, donc après elle était un peu surmenée, beaucoup de concerts, et elle s'est reposée pendant presque 2 ans, hein, déjà, ça passe. Mm. Et là, elle revient cet été avec Marco Mengoni. Une super chanson, moi j'adore.
1: C'est un magnifique duo. Ouais. On se souvient du titre que Mangoni avait sorti à 1 ou 2 étés avec Elodie Pazza Musica,
0: oui.
1: qui avait fait bouger aussi tout l'été. Donc il reprend un petit peu la même recette, mais cette fois-ci avec Angelina Mango, un titre qui bouge. Mais voilà, c'est plus difficile de danser dessus. C'est un truc que tu mets à fond dans ta voiture, mais c'est plus difficile à danser dessus.
0: Voilà, on l'écoute sur RVVS 96.2 et Top Italia. On écoute donc ce duo Angelina Mango, Marco Mengoni, Canto d'Amore.

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1: Oui, ça se termine comme ça. Ça se termine comme ça.
2: Cette jolie voix d'Angelina Mango.
1: Absolument. Ouais, c'est vrai que elle a une voix qui porte, quoi. Elle a une voix qui touche aussi, très émouvante. Alors, Italoscopie avec ses chansons d'été. Et on parle vacances aujourd'hui puisque c'est la dernière émission de la saison. Et puis c'est le temps du bilan. Qu'est-ce que vous avez pensé de cette saison italoscopienne? On va demander à Massimo. Tiens, il en a fait pas mal, Massimo, des émissions cette année.
3: Alors, superbe saison, où on a fait beaucoup d'innovations, on a fait beaucoup d'émissions hors local. Donc, on a fait des émissions sur Paris, on a fait des émissions au Hall, on a fait des émissions à Rouen, grâce à notre nouveau matériel, et ça nous a permis de découvrir de nouveaux auditeurs, Carmelo.
1: Oui, absolument, voilà. Donc, comment dire, on bouge, quoi. On bouge. On a la bougeotte.
3: Et ce que je voulais rajouter, c'est que si on a raté nous, on peut aller sur direct. Mais si jamais des auditeurs
1: ont raté des émissions,
3: on a la chance de pouvoir les écouter.
1: Massimo, là. On t'entend pas bien, Massimo. On t'entend pas bien. Tu es parti dans la campagne, c'est ça? Pour tout dire. Je crois que tu captes plus, là. Non,
4: c'est un peu compliqué. Ouais.
1: Allez, Alice,
2: je crois qu'il voulait que les émissions, déjà, qu'on innovait de plus en plus avec, c'est vrai, du nouveau matériel ça nous permet de faire des émissions un petit peu hors studio. Et tous les ans, on essaye de gagner un petit peu en professionnalisme, en expérience et en développant un petit peu tout ça. Et on aura des surprises à la rentrée en plus, Carmel.
1: Ouais.
2: On aura probablement. Une radio, une petite branche de radio en plus, tu en avais parlé avec Carlo. Voilà, on a des petites surprises à vous annoncer pour la rentrée et probablement que ça vous plaira.
1: Voilà, et peut-être des opérations extérieures un peu partout en France, comme on l'a fait récemment, on l'a fait à Bordeaux. Et puis peut-être, du côté des montagnes, du côté des Alpes, on ne sait pas encore, mais peut-être. Hein, voilà, on ne vous en dit pas plus, on se retrouvera pour ça à la rentrée. Alors, la prochaine chanson, en attendant de retrouver Michel qui est perdu. Michel est perdu, Massimo s'est perdu aussi, entre-temps.
2: Ils sont pas loin, on va les retrouver.
1: Ouais, ils sont pas loin. Voilà, c'est ça le direct. Et on aime ça, on aime le direct sur RVVS 96.2 et sur Top Italia également. Alors, on va laisser choisir Philippe parce que, Philippe, il n'y a pas de raison. Tu as choisi aussi tes trois titres. Tu en as choisi un qui bouge bien.
4: Un qui bouge bien.
1: Et l'autre,
4: les autres. Rappelle bien. Bon, ils bougent tous. Hein.
1: Ah bah, ils bougent tous, comme ça, c'est très bien. Alors, vas-y, présente-nous le prochain.
4: Amor et Capoeira.
1: Ah oui, là, il y avait une chorégraphie.
4: Il y avait une chorégraphie, puisque ça a été tourné au Brésil, je crois, donc c'est bien.
1: Voilà, tu sais, t'as reproduit, t'as essayé de reproduire.
4: Non, c'est un peu dur, hein. Pour la faut quand même bien.
1: Annelise, tu te rappelles de ce titre? C'était un tormento.
2: Tout à fait, bien sûr. J'ai failli le mettre dans mon top 3, dans le mode ancien, parce que c'est pas un récent, oui. Dans mes trois chansons à passer, Jumbo, Amor et Capoeira, il y en a plein des titres comme ça qui ont énormément bougé. C'est ça que je voulais dire tout à l'heure, c'est qu'on n'a pas ce titre encore là pour cet été, donc peut-être qu'il va arriver. Mais très bon choix de Philippe.
1: Ah bah, tout à l'heure, je pense que la nouvelle chanson de Samurai J pourrait marcher très fort cet été. C'est Flamenco Paranoia. Voilà, ça vient de sortir. On va l'écouter tout à l'heure. Toujours un tube italien d'avance, Italoscopie, vous le savez, hein, puisqu'on était les premiers à proposer Ossessione sur les radios françaises. Exactement. Alors, on écoute pour l'instant donc, le choix de Philippe. Ça date d'il y a 5-6 ans, voire plus, non?
4: Voire plus.
1: Hein, allez, Takagi et Ketra, qui sont les fameux DJ qui avaient fait les Cercito del Selfie et qui avaient ressorti cette chanson avec en featuring Giusy Ferreri. On écoute Amore. Et Capoeira, c'est sur AVVS 96.2 et Top Italia.

0: capoeira.
1: Ah, la capoeira, c'est la danse, hein, c'est ça, hein? Parce qu'au départ, je pensais que c'était un cocktail, non?
2: Non.
1: Anne-Lise, tu connais la capoeira?
3: Irina, qui est un cocktail, mais pas la capoeira.
1: Quand il s'agit de boire, tu sais. Bon, voilà, la capoeira, c'est une danse. Et il y avait même des clubs hein, qui faisaient que de la capoeira, c'est ça, hein?
2: Oui.
3: Et c'est un peu le rythme hein, de Takagi et Keitra. En fait, ils en ont fait plusieurs. Jambo, c'est un peu le même style. Si vous tapez J-A-M-B-O voilà, sur tous les players, pareil, elle bouge énormément. Donc, on était habitué à ce qu'ils nous en sortent un par année.
1: Tous les ans.
3: Bon. On va voir.
1: Oui, voilà, parce que après l'été ne fait
3: repose,
1: que voilà, l'été ne fait que commencer. Il y a des fois, il y a des tormentoni qui arrivent un peu plus tard, début juillet.
3: Eh oui, tout à fait.
1: Donc voilà. Alors, on va choisir on va passer la chanson qu'a choisi Stéphane. Stéphane, malheureusement, ne pourra pas intervenir en direct, donc on lui passe un gros, voilà, un abbraccione énorme per Stéphane. On t'embrasse très très fort, Stéphane. Donc, il a choisi Paolo e Chiara comme premier titre. Il a choisi Festa totale, et là c'est la fête, hein. Voilà, on bouge encore plus. Eh bien, on les écoute, Paolo e Chiara, dans Italoscopie, choix de Stéphane.

0: Elle dure pas assez longtemps, cette chanson. Du coup, les
1: chansons sont très très courtes. Hein.
0: Les temps de maintenant, les chansons sont très très courtes.
1: Il y en a qui dure 4 minutes 50, d'autres c'est 2 minutes 30. Bon.
0: Alors, on a retrouvé Anne-Lise, on a retrouvé Michel Gauthier qui était perdu, voilà, dans les réseaux. Michel, comment tu vas, Michel?
2: Ben écoute, ça va mieux, hein, parce qu'il commence un petit peu à faire un peu moins chaud, et on est très content, hein, parce que c'est vrai que là, on avait une chaleur à la sicilienne, à la messinaise.
0: Ah ben, à Paris, il faut compter 4-5 degrés de plus par rapport à la banlieue, là où on est en ce moment, donc oui, vous n'êtes pas gâtés.
2: Il y a
0: hein.
2: eu jusqu'à 42 degrés, et dans les maisons, on arrivait le soir à presque 35. Hein.
0: Voilà, alors donc les auditeurs, vous n'avez pas la vidéo, nous on a eu la vidéo tout à l'heure en préambule de l'émission, et Michel, il est carrément... tout nu.
2: Tout nu.
0: Tout nu devant sa caméra.
2: Non, mais obligé, hein, parce que là, il fait presque 35, donc c'est vrai que tout le monde est un peu en short, vraiment. Alors, il ne faut pas trop mettre la caméra, parce que c'est vrai que ça,
0: non,
2: fait,
0: mais pas la
2: ça
0: caméra.
2: Fait peur.
0: Non, mais pas la caméra. D'ailleurs, Anne-Lise n'a pas mis la caméra, donc Anne-Lise...
2: Si, Anne-Lise, la caméra.
3: Écoute, non, je ne suis pas toute nue, je suis habillée, mais j'ai les cheveux mouillés, par contre. Là, j'ai gardé les cheveux mouillés.
2: Ah, ça fait très style, ouais. Cheveux mouillés.
3: Cheveux
2: fait
3: style,
2: comme ça. Perché lo voglio bene.
3: Dès que ça sèche, tu les remouilles.
0: Voilà, exactement. Alors, justement, alors, il y a des conseils pour bien se sentir dans ces cas-là. Quels sont les conseils? Le conseil principal, Anne-Lise, toi qui...
3: Pour tout ce qui est maison, c'est bien sûr aérer le plus possible la nuit ou tôt le matin. Et là, même la nuit, parfois, c'est très chaud. Donc, c'est difficile de passer en dessous des 25-26, même la nuit. Et après, en journée, c'est vraiment fermer les fenêtres pour garder la fraîcheur du matin et fermer les rideaux, enfin, de mettre le plus à l'ombre possible, ne pas faire rentrer la chaleur. Et après, pour tout ce qui est personnel, c'est s'hydrater, parce que évidemment, quand il fait chaud, on sue en fait, et donc on se déshydrate deux fois plus vite. Et donc on a vite des symptômes du style mal de tête, crampes, fatigue, vomissement, fièvre, etc. Il faut pas en arriver là. Et même quand on ressent pas le besoin de soif, il faut vraiment s'hydrater presque toutes les heures, boire de l'eau. L'alcool n'hydrate pas. Un petit message personnel. Voilà pour ceux qui écoutent. Donc c'est plutôt eau. Si vous n'aimez pas vraiment boire l'eau, bah, vous pouvez mettre un peu de grenadine, des choses comme ça, de l'eau pétillante. Voilà, essayez d'avoir vos petites astuces pour vraiment vous stimuler pour boire. Et puis bah évidemment, ne pas mettre vos pulls de laine ou vos cols roulés en ce moment. Laissez-les dans le placard. Maillot de bain, des douches, shorts, t-shirts, débardeurs, ce que vous voulez. Voilà, le plus frais possible. Et bien sûr, si vous êtes à la maison, bah, vous restez dans le plus simple appareil. Ce sera le moins chaud possible.
0: Voilà.
2: Est-ce que je peux donner aussi un conseil? Parce que c'est vrai que les gens, peut-être, n'y font pas trop attention. Il y a maintenant toutes les villes et même les arrondissements à Paris qui proposent des salles climatisées. Et moi, avec ma fille, hier, parce qu'elle a un petit bambino très petit, et ça commençait à être un peu trop chaud pour lui, donc on a été à Saint-Mandé, où il y a des salles qui... Alors, ça, c'est climatisé relativement juste ce qu'il faut, autour des 28 degrés, 27 degrés, mais ça suffit pour quand même faire redescendre la chaleur du corps. Et puis, c'est ouvert toute la journée, ces salles-là, avec des points d'eau aussi en même temps, pour ceux vraiment qui souffrent.
3: C'est un peu l'accumulation en fait qui fait qu'on supporte plus. C'est vrai que quand il fait une ou deux journées, on arrive à supporter, mais quand ça dure une semaine, arrive un moment donné où on a besoin d'avoir une heure, deux heures, trois heures dans des pièces plus fraîches. Et toutes les villes ont essayé, voilà, dans les bibliothèques, les centres commerciaux, les cinémas, toutes ces personnes. On a les EHPAD hein, quand même. Alors les EHPAD ont une pièce climatisée. Nous, on accueille hein, dans l'EHPAD où je travaille, on accueille des personnes extérieures. On a mis un panneau devant la porte en disant toutes les personnes qui peuvent venir. Tout à fait. Et on a tous les âges. On a des mamans avec des bébés, comme disait Michel. On en a plein, des mamans qui viennent allaiter, qui viennent donner le biberon et qui passent la journée dans nos pièces climatisées. Et voilà, des personnes âgées qui passent la journée avec nous et qui repartent le soir. Donc voilà. N'hésitez pas à aller vous rafraîchir dans ces pièces-là. Il y en a partout dans les mairies. Donc renseignez-vous, appelez dans les mairies, etc. Ils vous diront les lieux.
0: Oui, exactement. Ben, merci pour ces conseils. Alors, Michel, comme à tout le monde, on a demandé quelques chansons qui te rappellent des souvenirs ou que t'aimes, pour des chansons d'été, si possible. Et tu nous as choisi Mal et i Primitivi.
2: C'est une version américaine, oui, si on veut, anglaise, qui a été reprise en italien, quoi. Effectivement, en 69. Et bon, vous la connaissez tous, parce que vous l'avez sûrement déjà entendu.
0: Mélodie, on connaît,
2: ouais. Toi aussi, bien sûr, parce que c'était un slow extraordinaire. Avec ça, tu mettais, ça partait là en discothèque, ça y est, les premières notes, et t'es sûr que tu allais trouver une nana. C'était évident, parce que rien qu'avec ce titre-là, la nana, elle avait envie de danser le slow. C'est sur une épaule qui était accueillante, quoi. C'était évident. C'était évident. Tu te rappelles?
0: Et la la la la la la la la la la la la la. Restez en ligne, Lise et Michel, on vous retrouve après.

0: De retour après ce slow d'enfer, c'était Mal qui est un chanteur, je crois qu'il est encore vivant. Mal des Primitives, donc Primitives c'était le groupe qui accompagnait Mal, et Mal avait beaucoup de succès parce que dans ses chansons il gardait l'accent anglais, et ça c'était, il y avait beaucoup de voilà, c'était un charme, voilà, ça plaisait
1: à l'époque, ça faisait bien, oui.
0: Aux Italiens, cet accent là, ça marche.
2: Non, mais Annie, c'est évident, Annie, si tu as entendu ce slow, c'est évident que le premier gars, même s'il était moche et denté, t'allais l'inviter tout de suite à danser le slow, Annie. C'est vrai ?
3: Bon, peut-être pas, Michel. Pas à ce point-là.
0: Hey, Annie, comme tu es la plus jeune d'entre nous, est-ce que tu as connu des séquences de slow dans des soirées ?
3: J'ai connu quand j'étais plus jeune. Actuellement, c'est vrai qu'il y en a quand même beaucoup moins. On peut draguer même sans un slow. Hein. On peut draguer en sachant bien bouger son corps. Voilà, avec de belles paroles aussi, des choses comme ça. Donc, ça a un peu disparu, les slows. Mais bon, pourquoi pas les remettre à la mode, hein ?
0: Mais oui. Ah oui,
3: apparemment ça marchait.
2: Bouge ton corps à l'italienne.
0: Je crois qu'il y a des séquences, voilà. Il y a des séquences dans les discothèques. Et tout à l'heure, on pourra en parler avec Valentina si elle intervient au téléphone, puisqu'elle organise des soirées un peu exotiques avec la soca. On en parlera tout à l'heure. Je crois qu'il y a des séquences type slow vers la fin, donc vers 4h du matin. Voilà, quand les vieux sont fatigués, ils respectent les jeunes. Et c'est plutôt des danses style caribéenne, donc afro-caribéenne.
3: C'est
0: avec comme
2: oui,
0: du,
2: oui, non,
0: du
2: mais
0: zouk
2: attention,
0: du...
2: mais
3: collé serré plutôt.
0: Ouais, collé serré.
2: Voilà, nous c'était des slows, c'était interdit au moins de 10 ans. Eux, c'est des slows qui sont interdits au moins de 18 ans.
0: Hein,
3: oui, tout à fait.
0: c'est encore plus collé, hein, collé. Alors, vous savez que dans l'équipe, il y a aussi Carlo Di Quartu, bien sûr, notre Carletto, qui est le vice-président de l'association Top Italia, de la radio Top Italia. Et Carlo, c'est lui qui a eu l'idée de lancer Top Italia il y a maintenant. Presque 17 ans que cette Top Italia existe, donc c'est sur une idée de Carlo Di Quartu, et on lui a demandé ces trois chansons de l'été. Il m'a dit non, je te laisse choisir, Carmelo, je te laisse choisir, tu connais mes goûts. Voilà, effectivement, je connais à peu près ses goûts, donc on va écouter Collage, qui est un groupe sarde et qui a très très bien marché dans les années 70. Il y avait des tubes tous les étés, ils nous sortaient quelque chose. Michel, tu dois connaître aussi. On écoute Una Trestate, une chanson d'été, le groupe Collage, et après, plus tard, on écoutera Sandro Giacobbe aussi, qui peut être un choix de notre Carletto. Voilà, tout de suite, Collage sur AVVS 96.2 et Top Italia.

0: C'est un groupe qui, voilà, pour les gens de mon âge, nous rappelle les souvenirs, comme disait Michel, effectivement. Toutes ces chansons-là, ça nous rappelle des souvenirs. Et voilà, c'était dans les années 70. Un'altra estate, I Collage, et c'était un choix pour Carlo Di Quartu. On écoutera tout à l'heure, un peu plus loin dans l'émission, on écoutera Santo Giacobbe avec Sarà la Nostalgia. Encore un choix pour Carlo et Santo Giacobbe qui nous a quittés en cette année 2026, si je me trompe pas, en tout début d'année. Alors, Italoscopie, toujours, émission spéciale. C'est la dernière de la saison, donc dernière émission de cette 44e saison, si je me trompe pas. On a commencé en 82, donc oui, ça doit
1: 45,
0: faire ça. 45e saison. On va démarrer la 45e saison, peut-être. Alors, normalement, c'est à peu près ça.
2: Et Mélo, juste une question, Mélo. Tu as dit tout à l'heure que la radio avait 47 ans,
0: oui.
2: Je crois. Elle était née en juin, et tu sais le jour ?
0: Le 18 juin. 18 juin.
2: La
0: première émission radio de RVS, à l'époque ça s'appelait RVS, ouais. C'était le 18 juin 1979. Voilà.
2: Ah ouais, ouais.
0: L'appel du 18 juin, tu vois, comme quoi.
2: L'appel de RVVS, finalement.
0: Michel Gauthier, que vous venez d'entendre. Alice Desmanquet, qui est là aussi. Alors, on continue dans les hits, dans les chansons choisies. Cette fois-ci, on passe au choix de Stéphane Boschi. Et il a choisi Francesco Gabbani, la nouveauté, Anne-Lise.
3: Oui, la chanson Summer Funk, qui bouge aussi, hein, qui est pas mal. Francesco Gabbani, qu'on connaît qu'il y a une quarantaine d'années, qu'on a surtout beaucoup chanté dans les années 2015, 2017, quelque chose comme ça, au Festival de Sanremo, vous vous souvenez, avec le gros singe, Occidental Karma.
2: Oui, voilà. Il a toujours, d'ailleurs,
3: le gorille.
2: Le gorille.
3: Et c'est vrai que voilà, il a sorti un nouvel album l'année dernière, Dalla Tua Parte, et ce titre Summer Funk, on risque de quand même bien l'écouter, hein, sur les radios italiennes cet été.
1: C'est même certain.
3: Merci à Stéphane de nous l'avoir partagé et de l'avoir choisi.

0: C'est Francesco Gabbani. Francesco Gabbani, donc Accidental is Calm, on vous rappelle que c'est le générique d'Italoscopie en début d'émission. Voilà, la bande originale, la bande instrumentale, enfin l'instrumental et de cette chanson Occidental is Calm. On retrouve Michel Gotti, Anne-Lise Desmanqué et bientôt Massimo qui devrait nous rejoindre. Alors.
1: Oh, et tu sais que la Fiorella Mannoia, elle avait été vénère parce qu'elle avait terminé deuxième cette année-là. Elle avait dit : j'ai été battue par un gros singe.
0: Oui, c'est elle vrai, je vénère, me souviens. Elle était favorite, Fiorella Mannoia, effectivement, cette année-là. Et c'est Gabbani qui l'a remportée. Alors, on parcourt donc les chansons d'été pour cette dernière émission de la saison. Michel. On n'a pas parlé, donc tu vas partir en vacances bientôt aussi, en Italie, direction l'Italie.
1: Oui, alors pas tout à fait l'Italie, je suis parti pour Brive-les-Bains, la montagne, là, il fait très très chaud la journée, mais très très frais la nuit, c'est ça l'avantage de la montagne.
0: Ouais. Donc on peut récupérer effectivement, hein. Il faut du temps de récupération, c'est comme dans le sport, hein, c'est pareil, hein. Voilà, le corps humain il est fait comme ça. Alors on continue avec les choix musicaux, on va passer au choix de d'Anne-Lise qui nous a préparé DJ Francesco. Alors, qui est DJ Francesco?
2: Des tormentoni de l'estate, sans celui-là quand même. Oui. Je veux dire, celui-là tout le monde le connaît. Bon, c'est pas un titre avec un texte merveilleux, mais c'est un titre qui bouge, que tout le monde connaît les paroles. Voilà, on va commencer les premières notes, vous allez tout de suite le reconnaître. Et c'est un titre de 2003 de DJ Francesco, donc Francesco Facchinetti. Je sais plus. Alors, c'était l'époque du Festival Bar qu'on regrette, hein, bien sûr, on aimerait bien le retrouver. Je sais plus s'il avait terminé de bien placé au Festival Bar, mais en tout cas, c'est un titre qu'on a écouté pendant des semaines et des semaines, qui est resté numéro.
1: Donc, Anne-Lise, une question Facchinetti, c'est le fils de Roby?
2: Ah, bien
1: Facchinetti.
2: Sûr. Oui, tout à fait.
1: Ah, c'est le fils.
0: Oui, c'est le fils. Ouais.
1: Je l'avais choisi dans mes chansons, justement, dans une des chansons, Roby Facchinetti.
0: Tu avais choisi l'époux, oui, c'est vrai.
1: L'époux, ouais.
2: Et c'était, je crois, un de ses premiers
1: c'est
2: titres.
1: Son fils. D'accord.
2: C'était un de ses premiers titres et il a énormément marché avec la canzone del capitano. C'est. Ça a été, dans toutes les discothèques, sur les plages, dans tous les bals, il y avait cette chanson.
0: Il y avait également une chorégraphie là-dessus, je crois. Hein.
2: Bien sûr, oui.
0: Ouais,
2: c'est Porta in alto la mano, segui il tuo capitano. 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
0: On écoute DJ Francesco.
1: On va pas trop se danser parce qu'on va avoir trop chaud.
0: Ouais, attention.
1: On va monter la température.
2: Prends soin de toi. Tout le monde sur la table.

0: j'ai une petite question.
1: Question, oui.
0: L'histoire du capitaine Crochet, là, quel est l'intérêt au niveau italien? Qu'est-ce que ça apportait? Qu'est-ce que
1: Anne-Lise,
2: rien du tout. Rien du tout. Ça n'apportait aucune. C'était la chanson du capitaine. Et c'est comme les Macarena, les choses comme ça. On comprend pas trop les paroles, mais ça bouge. Il y a un refrain un petit peu entraînant, une petite chorégraphie qui s'accompagne, et ça fait un tube de l'été.
1: Voilà, bravo.
2: Voilà.
1: Alors les tubes de l'été, on en a vécu depuis que l'émission existe. C'est vrai que Italoscopie, tous les étés, on a toujours fait cette grande émission de fin de saison avec les tubes de l'été. Et ce qui me manque, c'est la mer, le bruit de la mer. Vous vous rappelez, je mettais le bruit de la mer. J'ai pas trouvé. Alors, on va juste une dédicace pour notre Yves Aubonine, qui a fait l'émission. Il a fait une vingtaine d'années d'émission d'Italoscopie et qui est toujours en contact, qui nous écoute toujours. Voilà, on lui passe on fait un abbraccio énorme, et donc on va lui dédicacer la prochaine chanson. C'est Michele Zarrillo, Strade di Roma. Strade di Roma, donc c'est l'ambiance de la ville de Rome, et la ville de Rome qui est submergée par les touristes maintenant. Il y a du surtourisme, et d'ailleurs il n'y a pas que Rome, il y a aussi Florence, il y a énormément de touristes, Florence, Venise, même en Sicile, Taormine, c'est la folie.
2: Par
1: c'est
2: contre,
1: la folie.
2: Ils sont un petit peu plus préparés à Rome, ils ont beaucoup plus de fontaines qu'à Paris pour la chaleur.
1: Oui,
2: et hier, je ne sais pas si tu as vu, ils ont sorti carrément des camions avec des canons à eau de la Protezione Civile. Et ils ont arrosé les touristes autour du Colossée. Ils avaient prévu quand même les espèces de gros canons à eau.
1: Oui, parce que la chaleur, elle est en Italie. La chaleur arrive en Italie également. Donc, la même canicule. Et du côté Taormine, je parlais de ça. C'est vrai que Taormine, il y a beaucoup de monde, beaucoup de mariages américains. Les Américains débarquent. Il y a maintenant des vols directs entre Montréal, Catane. Il y a New York, Catane. Il y a plusieurs vols directs de compagnies américaines et canadiennes qui débarquent directement en Sicile. Ils vont tous à Taormine. Et hier soir, il y avait Jordan, c'est le basketteur, le grand. C'est Michael Jordan, c'est ça? Michael Jordan, voilà,
2: Michael
1: c'est ça.
2: Jordan.
1: Il est à Taormine en ce moment. Et lui, il a un yacht ancré dans la baie de Taormine. Et donc, il était dans les rues hier soir. Il a été filmé dans les rues de Taormine. Alors, nous avons Massimo. Il ne faut pas qu'il appelle. Il ne faut pas que tu appelles, Massimo. Il ne faut pas que tu appelles. Ah non, voilà. Bon, c'est... Ouh, allô. Allez, c'est pas grave. Panique à bord. Michele Zarrillo. Allez, Strade di Roma.

0: Michael Ezzarri, c'était pour Yves Aubonin, du côté de la Normandie, avec Strade di Roma, les rues de Rome, dans les rues de Rome où les touristes se font arroser par la protection civile, et nous disait Annalise.
1: Bah oui, on pourrait faire pareil à Paris, hein, je suis désolée.
0: Oui, il faudrait faire pareil.
1: Des grands canons à eau partout, en haut de la Tour Eiffel, j'en sais rien. Et puis.
2: Ce qu'il faut savoir, c'est que Rome, c'est la ville où il y a le plus de fontaines.
0: Massimo Iacquaniello qui est
2: justement
0: arrivé. Massimo, de
2: voilà,
0: retour. Alors, Massimo Iacquaniello, ouais. Michel Gotti, Annelise Desmanquet, on a Philippe Marron à la régie, Carmelo Mondello toujours au micro, on attend l'intervention de Valentine Esposito dans quelques minutes, et je crois que j'oublie personne. On salue toujours notre Viviana Di Piazza, Carlo Di Quartu, et notamment, on va tout de suite arriver à Carlo Di Quartu, puisqu'on va écouter
2: Stéphane Boschi,
0: évidemment, bien sûr. Oui, Stéphane, notre pilier de Radio Top Italia, Stéphane Boschi.
2: Alors, qu'on l'embrasse bien fort.
0: Qu'on l'embrasse bien fort, bien entendu. Alors, on va écouter un choix de Carlo Di Quartu avec Sandro Giacobbe, une chanson des années 80. Et c'est une chanson qui était sortie pendant l'été. Ça s'appelle Sarà la nostalgia. C'est peut-être la nostalgie. Eh oui, c'est sûrement la nostalgie. On a plein de nostalgie aujourd'hui également.
2: Oui. Et Carlo, surtout, il a la nostalgie de sa petite île, grande île, la Sardaigne. Tu peux rappeler aux auditeurs pourquoi c'est Carlo Di Quartu, alors que c'est pas son vrai nom?
0: Je te laisse le présenter, Massimo. Tu n'as pas assez parlé aujourd'hui. Moi, j'ai trop parlé.
2: Alors, Carlo Di Quartu, qui est à Bordeaux, une belle ville, donc qui est de Sardaigne, et donc sa ville de Sardaigne s'appelle Quartu, je crois.
0: Quartu Sant'Elena, c'est du côté c'est sur la côte sud de la Sardaigne, et donc voilà, Carlo Di Quartu, c'est lui, il vient de là-bas. On salue avec la chanson qui va suivre, Sarà la nostalgia, Sandro Giacobbe sur AVS 96.2 et Top Italia, et tout de suite après on retrouve Michel Gotti, Massimo Iacquaniello et notre Annelise Desmanquet.

0: Italoscopie sur AVVS 96.2 et Top Italia, toujours avec Philippe Marron à la régie. Ça va Philippe? Pas trop chaud?
1: Ça va, on tient le coup.
2: C'est bon.
0: Il a gardé son t-shirt, bah, Philippe.
1: T-shirt de Venise.
0: Alors Venise, beaucoup de touristes quand même maintenant.
1: On en parlait de ça. Ça fait déjà pas mal de temps. Oui.
0: Est-ce qu'on peut conseiller à nos auditeurs, d'ailleurs Anne-Lise, Michel, Massimo, Philippe, est-ce qu'on peut conseiller à nos auditeurs une ville en particulier, s'il n'y en avait qu'une? Laquelle vous conseilleriez?
3: Une visite en Italie?
0: Oui.
3: Alors là, je mettrais Rome quand même en premier.
0: Rome en premier. Michel?
3: Une fois dans sa vie, Rome.
4: Des grosses villes, tu parles des grosses villes. Ah oui, c'est Rome, je pense que c'est le premier Rome. Moi aussi, pour
1: Venise. Venise aussi.
4: Florence.
1: Venise aussi,
4: c'est quoi?
3: Florence, bien sûr.
5: Vous en oubliez une, Naples. À cette époque,
1: oui,
5: c'est Naples, avec la baie de Naples,
1: c'est magnifique.
3: Avec la Caprice qui a pris tout autour.
1: Qu'est-ce que c'est beau là-bas.
5: Voilà. Il n'y a pas photo le sud. Hein. Ouais. Et on disait tout à l'heure, on parlait de Carlo Di Quarto. Il y a un autre animateur qui aurait pu prendre le nom de d'une ville, c'est Carmelo Mondello.
1: Parce que
5: plages de Sicile. Carmelo, il n'y a pas photo quand même, les plages de Sicile. Hein.
0: Non. Il faut être juste. Les plus belles plages en Italie
1: sont en Sardaigne.
0: Voilà, exactement.
3: Ah, je suis d'accord.
0: Carlo, tu peux venir dans la conversation, tu peux t'insérer dans la réunion. Tu viens quand tu veux, Carlo. L'invitation est envoyée. Alors, et justement, les plus belles plages sont surtout en Sardaigne et notamment sur la côte nord-est, si je ne me trompe pas.
3: Santa Teresa di Gallura, c'est très beau.
5: Mais il n'y a pas un président de la République italienne qui avait des maisons là-bas, il faisait des soirées festives musicales là-bas.
0: Oui, il invitait Poutine, etc. Oui, effectivement. Voilà. Alors, on parle de vacances, on parle d'été, c'est la dernière émission
5: de plage,
0: de la saison. Et donc, on attend Carlo Di Quarto et Valentino Esposito qui vont nous rejoindre dans quelques minutes. Alors, la prochaine chanson, on a que l'embarras du choix. Alors, on passe au choix de Massimo qui vient d'arriver, justement, qui vient de revenir,
5: oui,
0: avec Pepino Gagliardi, une chanson un peu nostalgique, puisque ça parle de la fin de l'été. Le titre, c'est Septembre.
5: Dans l'ordre des chansons que j'avais pris Luglio, de Riccardo Del Turco. Après, j'avais mis une chanson de Comacos
0: sur
5: Agos, vous n'aviez pas compris.
0: Non, c'est moi qui n'ai pas compris.
5: Alors,
0: excuse-moi.
5: Si vous pouvez programmer, c'est le doute, parce que Comacos, c'est un groupe qui s'est dissous il y a un an, récemment. Ils avaient concouru plusieurs fois à Sanremo. Et donc, le mois d'août, c'est la joie, c'est les plages, c'est le soleil. Et c'est aussi, on y va des fois avec des petites blessures. Et donc, cette chanson dit aussi que les plages, la mer, cicatrisent les blessures.
0: Ah oui.
5: Bon, ben, je ne suis pas sûr que ça marche à tous les coups. Hein. Donc, c'est une belle chanson. C'est une chanson qui bouge aussi. Il y a un peu de rap. Et c'était une chanson de 2023.
0: Donc on passe avant septembre, bien sûr. Donc août.
5: Ben, comme ça, on fait dans l'ordre.
0: Dans l'ordre, voilà. J'avais pas compris ton message subtil. Ok.
5: On est quand même plusieurs animateurs. Hein. Bon, je croyais. Pourtant, c'était simple. Luglio, agosto, c'est septembre. Annie, t'avais compris, toi, non?
3: Oui, j'avais vu que t'avais mis dans l'ordre, en tout cas, oui.
0: Bon, allez,
3: après,
0: je vais me coucher. Je vous laisse l'émission. Voilà. À demain.
3: C'est la chaleur, Mélo. C'est les premiers signes de décembre.
0: Non, mais moi j'aurais choisi Loretta Goggi, Notti d'Agosto. J'aurais choisi Notte di Ferragosto.
3: Toi, tu es un jukebox ambulant et tu connais toutes les chansons qui parlent d'Agosto italienne. Pas nous.
5: Mais Carmelo, ce qu'on peut dire aux auditeurs, c'est que Carmelo, notre président et chef chéri, nous a laissé le choix entre trois chansons. Mais si on multiplie trois chansons par le nombre d'animateurs, ben, il n'avait plus de place pour les siennes. C'est ça. Hein. Donc toutes ces chansons, ça mettrait une autre émission. Ou sinon, un excès d'horaire, mais on n'a plus le temps de demander les autorisations à la préfecture.
0: Généralement, je fais la dernière chez Michel. Hein, Michel, à Cappuccino.
4: Ah ben, avec plaisir, dimanche prochain, hein, au contraire.
0: C'est la semaine prochaine.
5: L'avantage chez Michel, c'est qu'on peut déborder de l'émission.
0: Oui, on peut déborder.
5: Ça, c'est comme un avantage.
0: Allez, on écoute comme à cause et on a hâte d'écouter ça. Ça s'appelle donc Agosto Morsica.
5: Bon, c'est les morsures qui cicatrisent.

0: Italoscopie, donc on entend le bruit de la mer à la fin, hein, c'est sympa. Hein.
1: Alors, tu cherchais le bruit de la mer.
0: Voilà, je cherchais le bruit de la mer depuis
2: tout à l'heure. Très agréablement surpris du choix de Massimo sur cette chanson que je ne connaissais pas du tout, qui est très sympa. Je ne savais pas que Massimo écoutait les Comme à Cause. Je ne sais pas d'où il la sort, cette chanson. mais bravo pour ce choix d'avoir fait découvrir ce nouveau ce titre, en fait, qui date d'un petit bout de temps, mais qui est vraiment très sympa. Et pour en revenir juste au titre de la chanson et au texte, je suis pas sûre que la mer guérisse les blessures, mais pourquoi pas la musique, oui. La musique, je pense que certaines chansons, quand tu as un coup de blues et que tu écoutes une chanson, ça peut te remettre de bonne humeur, te redonner la pêche ou inversement, te faire pleurer. Donc, je pense que la musique peut être un bon médicament, en tout cas pour certaines personnes et certaines blessures, certains états de tristesse. Tout est mon opinion.
0: C'est très bien dit, c'est vrai. Faut pas qu'elle soit trop mélancolique, par contre.
2: Non. Parce que, ouais. Après, quand t'es dans un moment, t'as jamais écouté quand t'es triste une chanson encore plus triste.
0: Ça fait du bien.
2: Pour bien pleurer, pour bien que ça sorte. Et après, comme ça, après tu te sens mieux. Ouais. Non, t'as jamais fait ça?
3: Le mal par le mal. Des fois, quand je pointe un clou et que je me cogne le doigt, je réessaye. Ça marche.
1: Voilà, ouais.
3: Ça marche.
1: Comme ça, tu sens plus que t'as mal au doigt, parce que t'as encore plus mal sur l'autre doigt.
2: Non, mais plus sentir qu'il y a des personnes qui sont mal aussi, tu vois, et qui ont écrit des chansons tristes, et tu te dis, t'es pas le seul, t'es pas la seule. Et voilà, entendre des chansons tristes, parfois, tu te dis, allez, remets-toi en selle, et puis tu remets une chanson heureuse derrière, à fond.
3: Il y a un truc aussi incroyable, quand vous écoutez l'hôpital, et qu'il y a une chanson comme ça qu'on écoute, et qui on tourmentone, ce que vous appelez les tourmentones, ils vous rentrent dans la tête, et quand vous écoutez l'hôpital, vous l'avez encore dans la tête pendant 2-3 jours.
2: Exactement.
3: Un truc de fou, quoi. Et même quand tu vas au lit.
2: Oui.
3: Quand tu vas au lit, t'as encore la chanson dans la tête. Tu te dis, mais ça va, quoi. C'est un truc de fou, hein, les chansons. Hein.
2: La musique a un pouvoir exceptionnel. Ouais.
0: Oui, c'est vrai.
4: Alors, pour vous remonter le moral, il y a aussi le fait d'écouter les concerts donc des vedettes italiennes qui viennent sur Paris, et si possible un concert où Yann Lise, parce que là vous avez le moral. Et tout à l'heure, Carmelo, tu as parlé de ce qui nous avait touché cette année, de ce qu'on avait fait. Donc j'ai parlé des émissions qu'on a fait en extérieur, et il faut parler aussi des interviews que Radio Topital fait en exclusivité lors de partenariats avec des initiatives, que ça soit des concerts ou des fêtes italiennes dans toute la France. Et je rappelle aussi à tous nos auditeurs qu'ils peuvent consulter la liste des interviews qui ont été faites sur Radio Topital, et notamment par Anne-Lise et puis Viviane en particulier, et puis tous les autres animateurs aussi. Et il y en a beaucoup qu'on a interviewé et qu'on a passé aujourd'hui, Carmelo, je crois.
0: Oui,
2: et,
0: oui.
2: Et d'ailleurs, si je peux dire, on remercie les artistes, on remercie les maisons de disques, voilà, de tous ces partenariats qu'on vous fait partager sur l'antenne, sur le site internet, sur l'Instagram de Topital, sur le Facebook de Topital, sur le Spotify de Topital. Donc voilà, n'hésitez pas à retrouver toutes ces informations.
4: C'est bien de leur rappeler sur Topital. Et surtout, ce qu'on fait gagner aussi à nos auditeurs, c'est quoi, Anne-Lise? Qu'est-ce qu'on leur fait gagner?
2: Des places de concert.
4: Des places. Alors, il faut nous suivre, Instagram, Facebook. Non, des places, des vraies places pour voir des vraies
0: artistes. Justement.
3: Des casquettes aussi.
0: Oui, il y a des trucs, mais justement, quel est le concert qui vous a le plus touché cette année, par exemple, Anne-Lise, par exemple?
2: Ouais, j'ai bien aimé celui de Brèche, Tananai. Je crois que c'est mes deux préférés.
0: Oui, Tananai, c'était une belle ambiance.
4: Je confirme. Ouais.
2: Tananai, peut-être en premier.
0: Michel?
3: Alors. Ah, moi c'est Max Pezzali, parce que c'est un truc hallucinant, parce que c'est un gars, il a une voix de casserole, il chante très mal, il a un orchestre tout à fait ordinaire, je veux dire, il y avait 3-4 pèlerins sur la scène, et alors par contre le public, mais il est hallucinant, quoi. Tu peux pas rester 30 secondes assis, que quand il commence une chanson, ça y est, c'est tout le monde connaît ses paroles de ses chansons, et en plus c'est des jeunes, hein. C'est un truc hallucinant. Le Max Pezzali, moi, ça m'a vraiment bluffé.
0: Ah bah voilà, donc ça va pas du tout. Quelqu'un appelle, ça va pas du tout. Alors, ça a coupé, Michel, on te retrouve tout de suite après. Allez, on écoute une belle chanson des années 60.
2: Vas-y, mets-nous une
0: Roberta,
2: chanson.
0: Roberta, c'est Pepino Di Capri, non c'est
4: Roberta. Di Capri,
0: c'est Roberta. C'è Roberto, non c'è. C'è, c'è, c'è.
4: Roberto, ascolta.
0: Oui, oui, parce que Roberto, il y a un souvenir là-dessus. Hein, j'avais, je me souviens que quand je faisais, quand je faisais l'émission avec Jean Morino dans les, au début, les années 80, on l'a passé souvent cette chanson parce que Jean avait une amie qui s'appelait Roberto. Hein, voilà, c'est comme ça. J'ai dévoilé. Roberto, du côté du lac de Garde, par là-bas, vers Verona, dai. Roberto, c'è. Eccola. Allez, un beau slow, un beau slow pour tout le monde. Ah ben Carlo nous a rejoint. Bonjour Carlo. À tout de suite après la chanson. Tu restes en ligne, Carlo.
5: Okay.
0: Tiens, Roberto. Ah,

0: Italo Scoopy sur AVVS 96.2 et Top Italia. On accueille Carletto, Carlo Di Quartu en direct de Bordeaux. Carlo.
1: Oui, bonjour à tous. Ben, voilà. Écoutez, moi, je vous ai écouté en voiture parce que j'ai emmené ma fille en direction de Naples ce matin. Elle prenait l'avion. Donc, il y a une de mes sœurs qui se trouve à Naples et qui va se retrouver à Naples. Et l'autre qui se trouve en Sardaigne, Claudia, donc en Sardaigne. Et Clara, ma fille, elle va se retrouver à Naples dans quelques heures.
0: Voilà. Et donc, tu confirmes que les plus belles plages d'Italie sont bien en Sardaigne. Et à quel endroit?
1: Oui,
0: quelle est la plus belle plage?
1: Les plus belles plages sont en Sardaigne. Et ce qu'il y a quand même d'assez étonnant, moi j'étais même assez étonné, c'est de voir cet écart de température. C'est-à-dire que maintenant il fait plus froid en Sardaigne que dans des villes comme Paris ou Bordeaux. Donc il y avait un écart à peu près d'une quinzaine de degrés entre Cagliari et Bordeaux. Voilà. Donc il a fait beaucoup plus chaud à Bordeaux qu'à Cagliari. Oui. Ça s'est inversé en gros.
0: Et donc, oui, parce qu'à Bordeaux, vous avez eu chaud, plus chaud encore qu'à Paris, je crois.
1: Oui, on a chaud, mais c'est vrai qu'on a une vague de chaleur. Tout ce qui nous sauve énormément, c'est quand même l'océan qui est pas loin, qui permet d'amener un peu d'air quand même. Ça paraît moins étouffant que des villes comme Paris ou Toulouse, tu vois, qui sont assez loin quand même de l'océan.
0: Alors, donc, autour de la table, nous avons Philippe Maran qui est à la régie, Anne-Lise Demanqué, Michel Gauthier, Massimo Iacquagnello, et Valentina dans pas longtemps. Carlo, les vacances.
1: Ben, les vacances, moi, ça va être un peu cool. Bon, tu sais que je pars des fois de temps en temps aussi vers un Menton et sans MO par là, donc j'y vais quand même assez régulièrement. Donc moi, pour l'instant, je savais que... Quoi ?
0: Non, c'est Massimo. Massimo, tu peux couper ton micro, s'il te plaît ? Il est perturbé ce matin, quand même. Il est dissipé.
1: Non, Massimo,
0: hein. Il est dissipé,
1: c'est
0: Massimo. Anne-Lise fait quelque chose, donne-lui une pilule bleue ou je ne sais plus laquelle.
1: Calme bleu, sous morphine.
2: C'est l'été, c'est normal. C'est le freestyle, c'est le.
0: Ah, on l'aime bien.
3: C'est quand même un peu dangereux hein, pour Massimo, là, avec ses problèmes de cœur.
0: Alors.
1: Donc, moi, les vacances, bon, on est quand même. T'as vu, bon, hier j'étais à la plage, donc si tu veux, on est quand même assez bien ici loti pour passer des. Et puis, c'est pas le but d'aller quand il y a tout le monde qui est dehors, que tout le monde se trouve sur les plages ou dans des grandes villes, se retrouver tous ensemble, toi.
0: Oui, exactement.
1: Moi, je préfère être tranquille et y aller après un peu tranquille. Voilà. Voilà. Mais sinon, voilà, donc, et je suis content d'être avec vous parce que terminer cette saison qui a été quand même assez, assez folle aussi, encore une fois, beaucoup de boulot. Et on remercie tout le monde, Stéphane entre autres qui participe énormément, Anne-Lise qui fait beaucoup de choses aussi au niveau des concerts, Carmelo qui est toujours présent, des gens qu'on entend beaucoup moins comme Philippe qui est extraordinaire au niveau technique.
0: Ouais. Bravo Philippe, applause hyper Philippe, Pippo, super Pippo.
1: Ah non mais c'est vrai, il faut le dire parce qu'on l'entend pas, mais il est présent, il est toujours là.
0: Alors, on a Valentina qui vient de nous rejoindre. Valentina qui est de retour de Naples, justement. Valentina.
4: Hello, vous allez bien?
0: Non, on va très bien. Par contre, si tu roules en même temps que tu parles, non, ça va peut-être pas le faire. On va attendre que tu t'arrêtes pour l'intervention.
4: Je m'arrête.
0: Ah d'accord,
4: je suis
0: super.
4: Là.
0: Alors, donc c'était rocambolesque ton retour de Naples. Il s'est passé des choses avec les avions.
4: En fait, à cause de la chaleur, hier mon vol a été annulé. Et donc, on m'a mis dans un vol qui aujourd'hui il était complet. Donc, je l'ai su 5 minutes avant de partir que je pouvais rentrer pour Naples. Et je viens d'atterrir en fait. Mais ça va.
0: Bon, ça va, t'es de retour.
1: Mais Valentine, le vol est annulé vers... C'est du côté de Naples ou du côté de Paris qu'il a été annulé ton vol?
4: Du côté de Naples. J'étais à Naples et je rentre à Paris, oui.
0: Alors, justement, tu étais à Naples pour un grand concert. Un grand concert.
4: Oui.
0: C'est Tiziano Ferro.
4: J'ai vu Tiziano Ferro, oui, un concert. C'était très, très beau. Et en plus, il a eu comme invité spécial... Da Vinci pendant son concert. Juste après une demi-heure de concert, ils ont chanté ensemble, ils sont sortis et tout. Sal Da Vinci, il était très ému du Stadio Maradona et ils ont chanté ensemble. Ils scatteront une photo de Tiziano Ferro et après ils ont chanté Per sempre sì de Sal Da Vinci.
0: Voilà.
4: Très très beau, très très beau.
0: C'était une vraie surprise ou vous aviez déjà des échos qu'il allait être là?
4: Non, totalement une surprise. Aucune idée de. Je ne savais absolument pas ça, on n'avait pas d'idée. Et en plus, là, par exemple, il y a hier, aujourd'hui et demain, au Maradona, il y a Geolier qui a fait le sold out pour les 3 jours. Et il a invité le 50 Cent pour le concert. Et c'était vraiment le délire hier soir. J'étais mon frère. Et pendant le concert, il annonçait déjà les dates de 2027. Et apparemment, ça va être. Il est déjà presque sold out les dates de 2027 aussi.
0: Oui, c'est vrai que les concerts en Italie, c'est énorme. C'est souvent dans les stades. Et notamment, il faut imaginer le stade à Naples Maradona, le stade Maradona, qui fait 70 000 places, je crois. Ça devait être la folie. Hein.
4: Après, il faut se dire qu'il y a la partie où il y a la scène, où bien évidemment il n'y a pas de tickets vendus. Et normalement, la partie en bas, les tribunes, il y a une partie qu'on ne vend pas parce que c'est des zones un peu particulières pour les journalistes, les VIP. Donc, je pense qu'on est quand même à 50 000 tickets vendus, mais c'est quand même énorme.
0: C'est énorme.
4: En plus,
0: ouais.
4: Il y a toute la partie del Prato, la pelouse. Incroyable.
0: Ouais, la pelouse où tu vois rien en fait, parce que en fait c'est on va dans ces concerts, on y va pour l'ambiance, mais pas pour voir le chanteur. Mais...
4: Totalement. Parce que là c'est... par exemple Tiziano Ferro, avec la chaleur et tout, il a dû arrêter le concert 2 fois à cause des gens qui avaient des malaises, pour faire arriver plus rapidement la sécurité, enfin, le service civil, la Croce Rossa, et donc il a dû arrêter le concert bien 2 fois parce qu'il y avait des gens qui étaient là depuis la veille. Alors... imaginez avec la chaleur, sans aller aux toilettes, je n'ose même pas imaginer. Moi je suis arrivée 10 minutes avant le concert et je me suis assise avec ma bière fraîche. Je ne voudrais plus faire ça. Mais voilà, il faisait chaud, c'est
0: bon,
4: vrai.
0: On va écouter donc Tiziano Ferro, donc avec la chanson que tu as choisie, Valentina, Sono un grande. Perché questa canzone?
4: Sono un grande, je l'ai choisie justement parce qu'il a ouvert son concert avec cette chanson, et voilà, et parce que parfois il faut se le rappeler un peu tout ce qui est siamo grandi, en fait. Donc voilà.
0: Allez, on écoute Tiziano Ferro. Vous restez bien connectés tous. Valentina, Annelise, Michel, Gauthier, Massimo et Carlo, vous restez bien connectés. On est ensemble encore une quinzaine de minutes sur AVVS 96.2 et Top Italia pour Italoscopie. Dernière de la saison, la team Italoscopie Estate 2026.

0: Italoscopie sur AVVS 96.2 et Top Italia avec toute l'équipe. Vous savez que aujourd'hui c'est une émission spéciale. Les invités de l'émission sont l'équipe, sont les invités, sont les membres de d'Italoscopie avec notre Michel Gauthier en guest star. Michel, t'es toujours là?
1: Si, sempre.
0: Per sempre, si.
1: C'est génial.
0: Ouais, elle est bien cette chanson. Je trouve que Tiziano Ferro a grossi, non? Vous avez pris du poids, vous ne trouvez pas? Valentina.
1: Oui, ça fait quelques années, hein, comme moi.
0: Valentina, tu étais toujours là? Non, elle est partie. On n'entend plus. Donc, on revient à Carlo. Carlo, tout à l'heure, on a posé la question, quelle est la ville qu'on conseillerait aux auditeurs français qui sont à l'écoute, qui ne sont jamais allés en Italie? Bon, bah, il n'y en a pas beaucoup, mais il y en a peut-être. Et qui, pour une seule destination, qu'est-ce qu'on peut conseiller comme destination en Italie?
2: Eh ben, moi, je partirais déjà au départ pour savoir... Non, c'est pour savoir ce que vous voulez faire, parce que c'est tellement riche l'Italie. Si vous voulez aller à la montagne, si vous voulez aller à la mer,
3: la
2: si
3: question
2: vous voulez...
3: c'était pour visiter.
2: Pour visiter, eh ben visiter. Visite. Ben on... alors on peut visiter effectivement aussi les plages. On oui. peut visiter les musées. On peut visiter. Alors tout dépend de. Alors si on supporte la chaleur ou pas. Voilà, il y a tellement de critères. Alors évidemment, si vous êtes un amoureux des plages, ben vous avez de belles plages dans le sud de l'Italie, hein, que ce soit sur la Botte même, vers les Pouilles par exemple, la Sicile, il y en a quand même quelques-unes qui sont pas mal, faut reconnaître, et puis la Sardaigne évidemment, où il y en a aussi pas mal. Donc là c'est pour les plages. Si vous aimez la montagne, faut plutôt aller vers le nord de l'Italie, et là bon, on va évidemment se retrouver dans des zones très très sympas où il y a les lacs aussi. Voilà. Et si c'est les villes, ben Milan, Naples, Rome. Attention les villes quand même, parce qu'il y a énormément de monde. Hein. Il y a énormément de monde dans des villes comme Rome, par exemple. Alors Naples, je ne sais pas trop, il faudrait poser la question à Valentine, mais je présume aussi que Naples, ça doit être très chargé en ce moment.
0: Alors Valentine, je crois que tu as éteint ton micro. Hein. Valentine, si tu peux appuyer sur le bouton et tu seras avec nous.
4: Quand je parle, je ne veux pas faire du bruit.
0: D'accord.
3: Déjà, si on peut conseiller à nos auditeurs, c'est des villes comme Naples, Rome, ce n'est pas d'y aller l'été pendant les vacances scolaires. Il faut éviter entre juin et septembre. Bon, après septembre, pourquoi pas, mais c'est des villes où il fait vite très chaud, c'est des villes où c'est plein de touristes l'été. Donc, si vous avez possibilité d'y aller hors vacances scolaires et en dehors des périodes les plus chaudes, c'est un conseil. C'est allez-y au printemps, en automne, c'est quand même... il y fait toujours beau et c'est des endroits qui sont bien plus agréables pour y marcher et pour visiter, voilà, d'y aller en dehors de ces périodes-là.
0: Ouais, okay.
4: Après, la chance, par exemple, peut-être au maximum juin, mais vraiment, c'est absolument l'Italie, le sud de l'Italie, juillet, août, c'est vraiment horrible, horrible. Vous allez juste souffrir, payer plus les choses. Là, je reviens d'une semaine de Naples, j'ai acheté des glaces, dès que je l'ai acheté, ça fondait dans ma main. Non, c'est pas mon période du tout.
0: Oui, d'accord, fait partout. Est-ce qu'il y a, comme tu viens d'Italie, est-ce qu'il y a en ce moment la ferveur pour la Coupe du Monde ou pas? Il y a quelque chose, comme l'Italie ne participe pas?
4: Du tout.
0: Du tout. Ah
4: c'est,
0: bah,
4: c'est
0: ah
4: pas
0: bah.
4: Comme
0: d'habitude.
4: Après, ils passent à la télé, hein. Ils passent à la télé tous les matchs et tout, mais ne sont pas du tout suivis. Il n'y a rien dans les boutiques. Normalement, il y a toujours des gadgets, un peu, non? Mais non, pas cette année. On fait les semblants qu'il n'y a pas.
0: D'accord. Alors, on va repasser à la musique avec... alors, cette fois-ci, on va se faire plaisir avec Michel, puisque c'est notre choix. Gianni Bell, Nancy pour Morir de Dente. Je crois que cette chanson, je vous la passe tous les ans, mais voilà. Je sais pas quoi dire. C'est complètement personnel. Michel, tu es d'accord avec moi?
1: Ah bah oui.
0: Voilà.
1: Oui, qu'elle est cochonne, bien sûr.
0: Non. Attention, c'est le titre, c'est... Attention, faut pas mal interpréter, Michel. Voilà. On en avait déjà parlé.
1: Pas des sous-entendus là-dessous.
0: Pas du tout, c'est non si pour mourir dedans, dans le sens où tu ne peux pas mourir de l'intérieur. Voilà, c'est ça, hein. C'est pas mal entendu. Voilà, tu as les idées mal placées. Allez, on écoute Gianni Bell, et tout de suite après, on aura encore 3-4 chansons avec la nouveauté de, on se quittera avec la nouveauté de Samurai Jeff Flamenco, c'est du flamenco, Paranoia ça s'appelle, et on l'écoutera tout à l'heure en fin d'émission. Mais juste avant on écoutera aussi Pinguini Tatish Nuclear et PTN comme on dit, avec leur dernier single, et puis également un autre choix de on aura Pino Daniele et tout ça, enfin plein. On se dépêche parce qu'on n'a pas beaucoup de temps. Allez, Gianni Bella.

0: Allez, retour à Italoscopie avec nos invités. Nos invités sont, c'est la team d'Italoscopie, tout simplement. Avec, on a Massimo Iaconiello, il y a Carlo Di Quartu, Valentina Esposito, Annelise Demanquet, alors Michel Gauthier également. Et donc, tutti qui? Tutti qui?
1: Si,
2: ah oui, on parlait avec Annelise des slow encore, là, c'était quelque chose.
0: Mais il y en aura un autre, des slow, dernier avec septembre. Alors, Valentina, tu avais choisi Pino Daniele avec Amore Senza Fine, rapidement, pourquoi ce choix?
1: Parce que Pino est sempre Pino, de temps en temps, je peux écouter Pino Daniele. Voilà. On le passe le médecin, même le médecin.
0: Je crois que Carlo est fan aussi de Pino Daniele, on est tous
1: Carlo,
0: fans.
3: J'adore Naples pour ses chansons. Je dis, moi, Pino Daniele, c'est un monstre, évidemment. D'abord, à Naples, c'est Maradona et c'est Pino Daniele. Hein. Ça, c'est, constamment, c'est ça. Hein.
0: Quoique maintenant, il y a Gigi Alessio, il y a Sal Da Vinci, insomma, Samurai J. Samurai J aussi.
3: Ils ne sont pas encore à la hauteur de Pino Daniele. Ouais. Tu sais, moi, quand j'ai une heure et demie à peu près tranquille, je me mets un petit concert. Là, j'ai regardé récemment Nino D'Angelo. Tu t'en rappelles, Carmelo?
0: Oui,
3: Nino D'Angelo,
0: ouais.
3: Ça fait tellement longtemps qu'il chante.
0: Ouais, c'est vrai.
1: Dans les derniers jours, il a annoncé que pour ses 70 ans, l'année prochaine, il fera lui aussi un concert au Maradona.
0: Juste, voilà. Avec plein de guests.
1: Il va le remplir, mais il fait un concert au Maradona l'année prochaine.
0: Alors, on se dépêche, on écoute Pino Daniele.
2: 70 ans, hein. Ça doit être plus que 70. Hein.
1: Oui, parce les 70 ans de plusieurs... carrière. De carrière.
2: Ah oui, voilà, c'est ça.
1: Oui, oui.
0: D'accord,
2: et
0: on l'écoute.
2: C'était très sympa, effectivement, Nino D'Angelo, quand il était à Paris. Ouais,
0: ah oui, il était venu à Paris, effectivement.
1: Oui.
0: On écoute Pino Daniele tout de suite. Et vous savez que Pino Daniele était venu aussi à Paris, c'était au New Morning, une super salle, on était avec Ivo Bonin. Et juste avant, j'avais fait l'interview, j'avais eu la chance de le rencontrer, mais c'est un souvenir vraiment indélébile.
1: Magnifique.
0: Allez, on écoute Pino Daniele, Amore Senza Fine.

0: Ah, Pino Daniele sur AVVS 96.2 est hôpital, une émission exceptionnelle. C'est une émission dernière de la saison avec toute l'équipe d'Italoscopie et on rajoute Stéphane Boschi et Viviana Di Piazza qui n'ont pas pu être présents. Mais tout le monde est là, jusqu'à la fin. On va écouter la nouveauté de Pinguini Tattici Nucleare. Et je rappelle qu'autour de la table, il y a Massimo Iaconiello, Valentino Esposito, Carlo Di Quartu, Alice Demanqué, Michel Gotti et Philippe Marant à la régie. Et maintenant, le groupe préféré de Philippe Marant, on va dire que c'est ça. C'est peut-être Alice, tu peux l'annoncer, peut-être tu as plus d'informations sur cette chanson qui est sortie juste avant, à mi-juin.
1: Oui, exactement. C'est donc la chanson des Pinguini Tattici Nucleare et PTN qui s'appelle Sorry Scusa Lo Siento. C'est une chanson d'été qui permet aussi de bouger. En gros, c'est une chanson qui parle de Conosco mille lingue, ma non conosco la tua. Donc voilà, il parle plein de langues, anglais, italien, espagnol. Et c'est pour ça que la chanson,
0: il parle pas français.
1: Ces trois langues dans le titre.
0: Il parle pas français.
1: Je laisse l'écouter.
2: C'est sponsorisé par bébé.
1: Et je sais que Pippo aime beaucoup aussi les pinguini, donc c'est pour nous deux. Voilà, on se la dédicace.
2: Bébé aussi aime bien les pinguini.
0: Allez, on les écoute et après on écoutera Pepino Gagliardi.

0: en Capuchine, il y aura l'AS Papi avec Alain Draghi, et donc qui parlera de la région Parma Piacenza et de l'Émilie-Romagne.
1: Oui,
0: et donc c'est ma région, donc c'est oui. pour ça qu'on parlait avec Michel de l'émission de demain avec l'AS Papi.
2: Ah, vous étiez hors antenne donc, hein, mais là maintenant vous êtes
0: exactement.
2: À l'antenne. Oh, allez, on va bientôt se quitter. Avant d'un titre d'Italoscopie, aujourd'hui la chanson qui clôt la trilogie de Massimo Iacquaniel, ici présent, hein, la trilogie donc il a fait juillet, août, et il manquait septembre. Et donc tu nous présentes septembre, Massimo. Faut que tu décoches le micro là. Ouvre ton micro et ça marche.
1: Oui. Attendez.
0: Oula.
2: Non, on n'entend pas.
3: Non.
2: Non, ça capte très mal. Bon, bah, on va écouter septembre et Pepino Gagliardi. Voilà, pour clore la trilogie de les choix de Massimo Iacquaniello.

0: On revient avec nos invités, donc toute l'équipe d'Italoscopie. Non, tu peux laisser en fond sonore, ça aurait été sympa. Voilà, comme ça. Ouais, allez. Donc, on retrouve Carlo Di Quartu. Carlo, t'es là?
1: Oui, oui, je n'ai pas bougé, j'écoute.
0: Valentin Esposito.
2: À l'écoute.
0: Massimo Iaconiello. Michel Gotti. Anne-Lise, Massimo, la communication est pas très bonne pour Massimo.
1: Ah. Elle est pas bonne.
0: Non. Tu peux traduire, Anne-Lise, peut-être?
3: Il a dit au revoir à tous les auditeurs.
0: Ah, d'accord. C'est bien. Bon, alors on arrive à la fin de cette émission. Comment? Bon, on verra.
1: Napolitain, j'ai compris.
0: D'accord. Allez, on va se quitter. On va se quitter avec la nouveauté. Samurai Jay. Samurai Jay, encore un Napolitain. De son vrai nom, Gennaro Amatore, si je ne me trompe pas.
3: Et exactement.
0: Et donc, oui. La nouveauté s'appelle Flamenco Paranoia. Et ça va cartonner. Je l'ai entendu une seule fois. Et tout de suite, j'ai pensé au Tormento. Je ne sais pas ce que vous en pensez de votre côté.
3: Ouais, mais moins qu'Ossessione, je trouve.
0: Ah, Ossessione.
3: Pas la même Ossessione, justement.
0: C'est un autre rythme.
4: Mais non. Mais non.

0: Oui.
1: Avant de se quitter, je voulais juste rappeler à propos des tormentoni que très très prochainement il y aura l'Italia Top spécial des tormentoni avec Stéphane Boschi, moi, et il y aura aussi notre chère Rita Fabri qui va faire l'émission avec nous. Donc restez connectés pour le spécial des tormentoni de l'Italia Top. Je voulais juste le rappeler.
0: Exactement, voilà. Tu as bien raison. Donc l'Italia Top, c'est tous les samedis à 18h sur Top Italia et puis tout au long de la semaine en replay. Avec Stéphane Boschi, Valentin Esposito, exceptionnellement cette fois-ci, il y aura Rita Fabri avec vous pour le spécial Tormentoni. Merci, merci à vous tous. Alors Valentina, Annelise, Michel, Carlo, Massimo, tous les autres qui n'étaient pas venus, donc Viviana et Stéphane et Philippe Maron à la régie. Donc on vous embrasse. Bel été à tous.
2: Bon estate.
3: Et bonnes vacances.
0: Bon estate et bonnes vacances et retour d'Italoscopie le 12 septembre, samedi. Alors 12 septembre Italoscopie revient et entre temps si vous écoutez le créneau d'Italoscopie sur AVVS tous les samedis matins de 9h jusqu'à midi que des chansons italiennes et les meilleures chansons italiennes, donc restez branchés tout l'été et on reste en contact. Merci à vous, à tous, à bientôt, merci, merci, ciao. On se quitte avec la nouveauté Samurai J, Flamenco Paranoia. Ciao.

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